0: surtout pas faire de gala, à mon avis, sans avoir fait de disque, parce que, à part être aussi un chanteur d'orchestre, mais sinon les gens ne me connaissent pas, donc ne peuvent pas vous demander.
1: Quel a été votre premier grand succès?
0: C'est-à-dire, j'ai eu beaucoup de chance parce que mon premier disque, mon deuxième disque ont très bien marché. Mais enfin, je dois dire, le premier grand succès, ça a été Sacré Charlemagne.